0: Aya justice. Quelle est justice? Bien.
1: Justice.
2: Justice bien.
3: Salam tebalang itu.